-0,2, indice récipient 2,45, solitude 11,1, bleu du ciel -0,01, pression atmosphérique, heure de sommeil 7, beauté relative -3,13, nombre d'achat 4, lien hiver 3,02, nombre de vins série 4, pression artérielle longue, pression sociale 27,09, geste gratuit -0,01, contrainte morale 3, jouissance 2,9, déception -5, 32 fois, émotion 0,09, soucis 1,16, état des êtres 0,2, évaluation de la culture 13,83, nombre de paroles échangées par la radio 183, bonus 4,8, indice néant 0, moyenne 2,4, indice 4,95, le chiffre de bonne moyenne.